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1: Excellent réveil, il est 7h.
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1: On démarre ce réveil 80 avec de l'italien, Toto Cotugno et puis le groupe ABC. Voici d'abord Marine.
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3: Vous le savez, dans les bons plans de Marine, on suit Nicolas qui est parti en voyage au Japon. Un périple particulier puisqu'il a décidé de voyager sans avion, uniquement en train, en bus, en ferry sur un temps long. Nicolas travaille depuis plusieurs années sur les questions de voyage éco-responsable et de mobilité bas carbone. Et il avait envie de vivre concrètement ce que ça représente un trajet aussi lointain sans prendre l'avion. Et ça y est, il est arrivé à destination. Écoutez.
4: Ça y est, je suis arrivé au Japon. Après 47 jours de trajet, j'ai traversé l'Europe, la Russie, la Mongolie, la Chine et la Corée du Sud. J'ai emprunté 11 trains, 4 bus et 2 ferries pour arriver au pays du soleil levant. Je suis passé de la neige de Sibérie au désert de Gobi, du désert aux mégalopoles chinoises et coréennes, des mégalopoles aux montagnes entourant la Grande Muraille de Chine, de la montagne aux forêts humides du Japon. Voyager ainsi, c'est aussi découvrir en peu de temps différents biotopes, différents types de paysages. Alors c'était parfois fatigant, ennuyant, inconfortable, mais c'est de l'inconfort que naît l'aventure et l'émerveillement. Je pensais que j'allais avoir plus de difficultés pendant ce trajet, mais finalement, je n'ai pas eu de grosses galères. Tout a été relativement fluide et tout le long du voyage, je me suis senti en sécurité. Alors maintenant, place à la découverte du Japon et je débute mon périple par le sud du pays. Et je suis actuellement sur l'île magique et mystique de Yakushima.
3: Et pour suivre Nicolas dans son voyage, son compte Instagram nico.autrement.

Et voilà pour le tout premier effet waouh de ce dimanche matin. Bienvenue dans le Réveil 80. Je suis très heureuse de vous retrouver. J'espère que vous avez un très bon moral et en forme pour une journée qui sera une journée de détente a priori. On démarre fort ce matin avec le groupe ABC et un album cultissime des années 80, l'album de Lexicon of Love qui par ailleurs était produit par quelqu'un de très bien, Trevor Horn, qui était à l'initiative aussi du groupe Les Buggles avec l'un des très célèbres tubes évidemment de Video Killed de Radio Stars. Voilà pour la petite histoire. On replonge dans l'Italo Disco dans quelques petites minutes avec Moon Ray et le Comanchero. Et voici d'abord Indochine.

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2: Bonjour à tous, bienvenue en ce 10 mai, voici votre horoscope du jour.
3: Bélier, à peine la journée commencée, vous pensez déjà à sa fin.
4: Taureau, vous croquez la vie à pleines dents et votre bonheur fait plaisir à voir.
5: Gémeaux, trop occupé par vos amours et votre argent, vous serez peu disponible pour vos proches.
6: Cancer, un léger coup de fatigue se fera sentir, reprenez un rythme de sommeil normal au plus vite.
7: Lion, vous n'êtes pas loin du surmenage, ne piochez pas dans vos réserves et faites régulièrement des pauses.
8: Vierge, regardez bien par terre, vous pourriez trouver un trèfle à quatre feuilles, la chance est avec vous.
9: Balance, ne prenez pas de décision hâtive, vous pourriez le regretter.
10: Scorpion, l'amour est dans l'air aujourd'hui, les sentiments sont très forts.
11: Ami Sagittaire, vous allez dédier cette journée à développer votre réseau, c'est le moment de reprendre contact.
12: Capricorne, inutile de forcer le destin, les choses qui doivent arriver finissent toujours par se produire.
13: Verseau, l'amour occupe vos pensées au point de vous distraire de vos tâches habituelles.
14: Enfin Poisson, des questions en suspens pourraient enfin trouver leur réponse. Excellente journée.
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top 10 des chansons les plus souvent massacrées dans les karaokés, on retrouve cette chanson de Sam Brown qui était sortie en 1988, un titre qui invite à s'arrêter. Faites une pause et profitez-en. J'en profite pour préciser que d'ailleurs cette chanson, elle a été produite par son propre papa et depuis, c'est devenu sa chanson signature. Sam Brown avec Stop dans le Réveil 80, Madonna avec Express Yourself et Daniel Balavoine qui est un incontournable.

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Collins ne s'en est jamais caché. C'est un très grand fan du son de la Motown. Et d'ailleurs, il n'a pas hésité à piocher ici dans les répertoires de Diana Ross et ses Supremes avec ce titre You Can't Hurry Love qu'il avait mis au goût du jour dans les années 80. On va maintenant découvrir le premier maxi 45 tours de ce dimanche matin. C'est un duo que vous connaissez bien, Womack & Womack. Vous le connaissez probablement avec le titre Teardrops. Ils n'ont pas fait que ça, ils ont fait plein de choses super intéressantes, très funky, et notamment ce titre Celebrate the World. Dans sa version maxi, c'est un pur trésor.

Chaque semaine, le Réveil 80 vous offre un vinyle, celui de 10h-10. La semaine passée, c'est un titre d'Otawan qu'on vous a offert grâce à notre partenaire Scratch Records Vinyl Shop à Bracieux. Il y en aura un aussi à remporter tout à l'heure, je vous en reparlerai. D'ici là, on s'offre une petite douceur avec les Corgis.

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1: Quel joli dimanche matin, il est 8h déjà.
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1: Du rock dans le réveil 80 avec Joanne Jett, il y aura aussi du chant avec Gold et puis quelques bons plans avec Marine.
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2: Vous le savez, dans les bons plans de Marine, on suit Nicolas qui est parti en voyage au Japon. Un périple particulier puisqu'il a décidé de voyager sans avion, uniquement en train, en bus, en ferry sur un temps long. Nicolas travaille depuis plusieurs années sur les questions de voyage éco-responsable et de mobilité bas carbone. Et il avait envie de vivre concrètement ce que ça représente un trajet aussi lointain sans prendre l'avion. Et ça y est, il est arrivé à destination. Écoutez.
3: Ça y est, je suis arrivé au Japon. Après 47 jours de trajet, j'ai traversé l'Europe, la Russie, la Mongolie, la Chine et la Corée du Sud. J'ai emprunté 11 trains, 4 bus et 2 ferries pour arriver au pays du soleil levant. Je suis passé de la neige de Sibérie au désert de Gobi, du désert aux mégalopoles chinoises et coréennes, des mégalopoles aux montagnes entourant la Grande Muraille de Chine, de la montagne aux forêts humides du Japon. Voyager ainsi, c'est aussi découvrir en peu de temps différents biotopes, différents types de paysages. Alors c'était parfois fatigant, ennuyant, inconfortable, mais c'est de l'inconfort que naît l'aventure et l'émerveillement. Je pensais que j'allais avoir plus de difficultés pendant ce trajet, mais finalement, je n'ai pas eu de grosses galères. Tout a été relativement fluide et tout le long du voyage, je me suis senti en sécurité. Alors maintenant, place à la découverte du Japon et je débute mon périple par le sud du pays. Et je suis actuellement sur l'île magique et mystique de Yakushima.
2: Et pour suivre Nicolas dans son voyage, son compte Instagram nico.autrement.
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C'est le groupe qui a mis une touche de jazz dans les années 80. Matt Bianco, bon dimanche avec nous. Vous avez choisi de passer ce dimanche matin avec le Réveil 80 pour écouter les plus grands succès d'une décennie devenue culte. Juste avant de découvrir votre horoscope, il y aura un titre de Bronski Beat avec la voix de Jimmy Somerville et une question, why ? Eh bien, on va d'abord écouter France Gall, incontournable bien sûr, avec ce Babacar dans les années 80.

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2: Bonjour à tous, bienvenue en ce 10 mai, voici votre horoscope du jour.
3: Bélier, à peine la journée commencée, vous pensez déjà à sa fin.
4: Taureau, vous croquez la vie à pleines dents et votre bonheur fait plaisir à voir.
5: Gémeaux, trop occupé par vos amours et votre argent, vous serez peu disponible pour vos proches.
6: Cancer, un léger coup de fatigue se fera sentir, reprenez un rythme de sommeil normal au plus vite.
7: Lion, vous n'êtes pas loin du surmenage, ne piochez pas dans vos réserves et faites régulièrement des pauses.
8: Vierge, regardez bien par terre, vous pourriez trouver un trèfle à quatre feuilles, la chance est avec vous.
9: Balance, ne prenez pas de décision hâtive, vous pourriez le regretter.
10: Scorpion, l'amour est dans l'air aujourd'hui, les sentiments sont très forts.
11: Ami Sagittaire, vous allez dédier cette journée à développer votre réseau, c'est le moment de reprendre contact.
12: Capricorne, inutile de forcer le destin, les choses qui doivent arriver finissent toujours par se produire.
13: Verseau, l'amour occupe vos pensées au point de vous distraire de vos tâches habituelles.
14: Enfin Poisson, des questions en suspens pourraient enfin trouver leur réponse. Excellente journée.
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c'est la petite biguine du dimanche matin avec Marc Lavoine, la petite histoire de Susanna, partie Art Company. Dans quelques minutes, ce sera le moment léger et puis une très très belle histoire qui est arrivée à Tina Turner. Elle a 44 ans en 1984 et l'industrie musicale l'a presque oubliée hein, depuis une petite dizaine d'années. Et puis c'est son manager qui va lui apporter une chanson et elle la trouve tellement mauvaise qu'elle va la rejeter immédiatement. Elle l'a même qualifiée de carrément terrible. Une chanson qui s'appelle « What's Love Got To Do With It ?» et à l'origine, elle avait été écrite pour Cliff Richard et puis elle a été proposée à Donna Summer. Et puis voilà, elle est arrivée un jour dans les mains de Tina. Son producteur va la convaincre de chanter un peu plus doucement et d'adoucir sa puissance légendaire. Elle résiste pendant un temps et elle finira par céder et le miracle a opéré puisque cette chanson est devenue numéro 1 pendant 3 semaines aux États-Unis en 1984 et à 44 ans, elle deviendra la femme soliste la plus âgée à atteindre la première place du Billboard. Voilà, c'était l'occasion de l'accueillir dans le Réveil 4 heures.

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100% des tubes des années 80 sont ici réunis chaque matin sur Fréquence 3, la radio locale. On écoutait Murray Head. Et voici l'un des plus gros succès de la décennie. C'est une chanson qui évoque le soleil. Et pour autant, ben, ça parle quand même d'une bombe atomique. Hein. C'est fou. Hein. Riguera avec ce titre Vamos a la Playa en version Maxi 45 Tours. Le cadeau du dimanche matin.

en réécoutant ce titre, on se demande bien pourquoi cette aventure musicale s'est arrêtée net, hein, finalement. Coke Robin, When Your Heart Is Weak. Philippe Lafontaine n'a pas fait qu'un cœur de loup dans les années 80. Il a aussi fait cette petite douceur.

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0: bon réveil. Enfin, il est déjà 9h quand même.
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0: On poursuit le réveil 80 avec Masquerade, avec Vanessa Paradis. On retrouve d'abord Marine et ses bons plans.
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3: Vous le savez, dans les bons plans de Marine, on suit Nicolas qui est parti en voyage au Japon. Un périple particulier puisqu'il a décidé de voyager sans avion, uniquement en train, en bus, en ferry sur un temps long. Nicolas travaille depuis plusieurs années sur les questions de voyage éco-responsable et de mobilité bas carbone. Et il avait envie de vivre concrètement ce que ça représente un trajet aussi lointain sans prendre l'avion. Et ça y est, il est arrivé à destination. Écoutez.
4: Ça y est, je suis arrivé au Japon. Après 47 jours de trajet, j'ai traversé l'Europe, la Russie, la Mongolie, la Chine et la Corée du Sud. J'ai emprunté 11 trains, 4 bus et 2 ferries pour arriver au pays du soleil levant. Je suis passé de la neige de Sibérie au désert de Gobi, du désert aux mégalopoles chinoises et coréennes, des mégalopoles aux montagnes entourant la Grande Muraille de Chine, de la montagne aux forêts humides du Japon. Voyager ainsi, c'est aussi découvrir en peu de temps différents biotopes, différents types de paysages. Alors c'était parfois fatigant, ennuyant, inconfortable, mais c'est de l'inconfort que naît l'aventure et l'émerveillement. Je pensais que j'allais avoir plus de difficultés pendant ce trajet, mais finalement, je n'ai pas eu de grosses galères. Tout a été relativement fluide et tout le long du voyage, je me suis senti en sécurité. Alors maintenant, place à la découverte du Japon et je débute mon périple par le sud du pays. Et je suis actuellement sur l'île magique et mystique de Yakushima.
3: Et pour suivre Nicolas dans son voyage, son compte Instagram nico.autrement.
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Veille 80, alors les années 80, bien sûr, c'est de la musique, beaucoup. C'est pour ça qu'on se retrouve chaque dimanche matin. Mais c'est aussi quelques films cultes et notamment le titre, le film Flashdance, sur lequel figure cette bande originale signée Irene Cara.

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2: Bonjour à tous, bienvenue en ce 10 mai, voici votre horoscope du jour.
3: Bélier, à peine la journée commencée, vous pensez déjà à sa fin.
4: Taureau, vous croquez la vie à pleines dents et votre bonheur fait plaisir à voir.
5: Gémeaux, trop occupé par vos amours et votre argent, vous serez peu disponible pour vos proches.
6: Cancer, un léger coup de fatigue se fera sentir, reprenez un rythme de sommeil normal au plus vite.
7: Lion, vous n'êtes pas loin du surmenage, ne piochez pas dans vos réserves et faites régulièrement des pauses.
8: Vierge, regardez bien par terre, vous pourriez trouver un trèfle à quatre feuilles, la chance est avec vous.
9: Balance, ne prenez pas de décision hâtive, vous pourriez le regretter.
10: Scorpion, l'amour est dans l'air aujourd'hui, les sentiments sont très forts.
11: Amis Sagittaire, vous allez dédier cette journée à développer votre réseau, c'est le moment de reprendre contact.
12: Capricorne, inutile de forcer le destin, les choses qui doivent arriver finissent toujours par se produire.
13: Verseau, l'amour occupe vos pensées au point de vous distraire de vos tâches habituelles.
14: Enfin Poisson, des questions en suspens pourraient enfin trouver leur réponse. Excellente journée.
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Une touche de rock progressif en 1982 avec le groupe britannique Asia, Heat of the Moment dans le Réveil 80. François Feldman, il en a fait quelques-uns des tubes, hein, pour le coup. Et notamment

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C'est sûr, il y a eu de belles choses dans les années 80. D'ailleurs, on va rester sur une touche bien funky après James Brown. Voici une très efficace Evelyn Champagne King. Et ce sera d'ailleurs le dernier maxi 45 tours de ce dimanche matin. Et ce ne sera pas le pire, je peux vous le dire. Voici Love Calm Down, Evelyn Champagne King.

0: C'est l'une des artistes irlandaises qui vend le plus d'albums dans le monde. Elle s'appelle Enya. Et celui-ci, on l'a particulièrement bien adopté, hein, ce titre Orinoco Flow. On a tendance parfois à déformer les paroles et personne ne vous jugera. Ça y est, c'est le moment du vinyle de 10h-10. Aujourd'hui, Milli Vanilli avec le titre Girl, You Know It's True que vous allez pouvoir écouter donc en vinyle. 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Je vous souhaite bonne chance et un excellent dimanche.
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3: Vous le savez, dans les bons plans de Marine, on suit Nicolas qui est parti en voyage au Japon. Un périple particulier puisqu'il a décidé de voyager sans avion, uniquement en train, en bus, en ferry sur un temps long. Nicolas travaille depuis plusieurs années sur les questions de voyage éco-responsable et de mobilité bas carbone. Et il avait envie de vivre concrètement ce que ça représente un trajet aussi lointain sans prendre l'avion. Et ça y est, il est arrivé à destination. Écoutez.
4: Ça y est. Je suis arrivé au Japon après 47 jours de trajet. J'ai traversé l'Europe, la Russie, la Mongolie, la Chine et la Corée du Sud. J'ai emprunté 11 trains, 4 bus et 2 ferries pour arriver au pays du soleil levant. Je suis passé de la neige de Sibérie au désert de Gobi, du désert aux mégalopoles chinoises et coréennes, des mégalopoles aux montagnes entourant la Grande Muraille de Chine, de la montagne aux forêts humides du Japon. Voyager ainsi, c'est aussi découvrir en peu de temps différents biotopes, différents types de paysages. Alors c'était parfois fatigant, ennuyant, inconfortable, mais c'est de l'inconfort que naît l'aventure et l'émerveillement. Je pensais que j'allais avoir plus de difficultés pendant ce trajet, mais finalement, je n'ai pas eu de grosses galères. Tout a été relativement fluide et tout le long du voyage, je me suis senti en sécurité. Alors maintenant, place à la découverte du Japon et je débute mon périple par le sud du pays et je suis actuellement sur l'île magique et mystique de Yakushima.
3: Et pour suivre Nicolas dans son voyage, son compte Instagram nico.autrement.
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1: Fréquence 3, il est 14h, c'est Julien.
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1: Bel après-midi en plein cœur d'une rafale de tubes. Pour vous, on est ensemble jusqu'à 17h. Voici le duo Angèle et Justice, What You Want.
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0: Malou Lovis sur Fréquence 3 et des rafales de tube, c'était When I'm With You. C'est Julien, je suis très heureux de passer cet après-midi avec vous. On est ensemble jusqu'à 17h avec, dans un instant, Doja Cat pour vous, Jason Mraz. Et voici Joseph Kamel, c'est Crash sur Fréquence 3.
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0: Fréquence 3, une rafale de tubes et des souvenirs avec la Lambada du groupe Kaoma. Certainement un des premiers tubes de l'été dans l'histoire de la musique d'ailleurs. Franchement, ça fait du bien un souvenir comme ça. Tiens, puisqu'on parle de souvenirs, rendez-vous le 23 mai à la Brocante, à Crotel, place de l'Église. Alors, si je vous en parle maintenant, c'est peut-être parce que c'est le moment de faire de la place dans le garage ou dans le grenier. Parce qu'il doit déborder un petit peu, non? Donc, si vous avez envie de faire des bonnes affaires ou d'aller chiner, eh ben n'hésitez pas, c'est de midi à 22h, vous pourrez même manger sur place. Rendez-vous le 23 mai prochain, place de l'Église à Crotel. Fréquence 3, c'est une rafale de tube, ça continue dans un instant avec Papa Roach, Woke Up Calling, ça arrive juste après ça.
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Jake Meia, extra sur Fréquence 3. 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En plein cœur d'une rafale de tubes, Gabriela, Shakira, Robin et tout de suite Adamé avant toi, c'est sur Fréquence 3.

0: Vous écoutez Fréquence 3, il est 15h.
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0: Une rafale de tubes pour votre après-midi, pour votre dimanche après-midi. Avec les Italiens de Maneskin dans un instant et Bruno Mars tout de suite.
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martelé. Retenez bien son nom, Talisco. C'était Ghost in the Room sur Fréquence 3. Une rafale de tubes avec pour la suite les Pussycat Dolls. Ça, c'est un petit souvenir des années 2000. On écoutera Doncha. Et là, il y a une nouveauté, Céline Dion, la diva. Elle est de retour avec ce titre écrit par Jean-Jacques Goldman. Voici, dansons.

0: Duran Duran à l'instant. Souvenir sur Fréquence 3, une rafale de tubes, c'était comme Undone. Tiens, pour replonger en enfance, il y a un lieu idéal du côté de Blois. Il se situe face au château royal de Blois, vous le voyez venir ? Bah oui, c'est la maison de la magie Robert Houdin, qui vous propose d'ailleurs un tout nouveau spectacle jusqu'au 27 septembre. Donc vous avez tout l'été pour y aller. Ça s'appelle la boutique des merveilles. Et franchement, c'est carrément génial. Si vous aimez les illusions visuelles, il faut y aller. La suite, c'est le nouveau Taylor Swift. On écoutera Elizabeth Taylor et c'est juste après ça.
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Quelle énergie ce son, moi j'adore. Another and 54 Ultra, pas mal hein, mon accent anglais. Hein. C'est sur Fréquence 3, une rafale de tubes, c'était Talk to You. Alors Another, c'est un DJ hollandais et 54 Ultra, c'est une compositrice, guitariste américaine. Et les deux ensemble, bah, ça donne ça et franchement, c'est quand même pas mal du tout. Le clip a été visionné plus de 3 millions de fois sur YouTube en même pas 2 mois. La suite, c'est Fall Out Boy sur Fréquence 3, une rafale de tubes et Monroe.

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1: Fréquence 3, il est 16h, c'est Julien.
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1: Encore une heure à passer ensemble avec Tame Impala et Kim Jenny. Maintenant, voici Dracula. C'est une nouveauté, Fréquence 3.
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C'est constant une rafale de tubes avec l'énorme carton du moment, les K-pop Demon Hunters. C'était Free. Et pour la suite sur Fréquence 3, vocal Imani, Disjoui et Jack Savoretti et Philippine Lavray. Maintenant, voici ce K.

0: vous dit quelque chose, hein, ce morceau. Hein. Ben oui, un film avec Will Smith, ça vous dit quelque chose, Man in Black ? Sauf que là, bah, c'est l'original, qui s'appelle Patrice Russian Forget Me Not. Une avalanche de tubes, une rafale de tubes sur Fréquence 3. On continue en plein cœur de ce dimanche après-midi avec, dans un instant, Ina et Rihab, et on écoutera I'll Be Willing. C'est juste après ça.
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Fréquence 3, une rafale de tubes avec Abigail Tot et Accent. C'était Sugar Daddy. Bon, j'étais très heureux de passer ces quelques semaines avec vous. Dans quelques instants, c'est Thomas qui va prendre la relève, qui va vous accompagner jusqu'à 17-19 sur Fréquence 3. J'espère vous retrouver très bientôt. Je vous souhaite le meilleur pour la suite. Et puis, côté tube, je vous cale les polices dans un instant et on écoutera Roxane. Ça, c'est un souvenir. Et là, Pierre Garnier, maintenant, vainqueur de la Star Academy. Voici l'horizon.

0: 17h, vous écoutez la radio locale, bienvenue.
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0: Je m'appelle Thomas et on profite de ce dimanche après-midi ensemble avec les meilleurs moments de l'after Fréquence 3 et Rosalia qui arrive maintenant.
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Francis Cabrel avec Sarah Cabane sur la radio locale Fréquence 3. Je vous ai calé dans le quart d'heure le tout dernier Angèle et Justice. Si vous ne le connaissez pas encore, il est incroyable. Voici What You Want, juste après Shivari avec Goodnight Moon sur la radio locale Fréquence 3. Thomas

pas à l'instant sur la radio locale Fréquence 3. Et voici un petit classique qui fait bien plaisir. Jimmy Cliff, Bibi Rexha et Kali dans le quart d'heure également avec New Religion. Et Esme, c'est la bonne playlist de Fréquence 3 que vous écoutez en ce dimanche après-midi.

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1: Le générique est majestueux, les films dont on va parler beaucoup moins. Le principe est simple, je vous pitch un film un peu nul et puis faut me dire s'il existe ou non. Il y a des sites internet qui recensent ce genre de film. Est-ce que vous êtes prêts à commencer ?
2: Oui.
1: Jérôme, on commence avec toi. Hard Rock Zombie, le concept, les membres d'un groupe de rock assassinés reviennent d'entre les morts sous forme de zombies pour affronter une famille d'Allemands un peu énervés de la guerre mondiale là, et des mutants dans une petite ville américaine.
3: Ouais, ça me semble vrai, ça me semble un bon pitch.
1: C'est vrai, effectivement, ça existe. Ah ouais, non, mais ils savent donner envie de regarder ces films. Écoutez-moi, ça me... on généralise pas, mais c'est fou quand même ces films-là. On continue, Émilie, écoute-moi bien.
2: Oui.
1: Le silence des radiateurs.
3: C'est la suite du silence des agneaux, le gars était attaché dessus.
1: Ouais, mais c'est moins de budget, beaucoup moins. Un chauffagiste découvre que les bruits de tuyauterie de son immeuble sont en réalité un code binaire utilisé par des entités gazeuses pour préparer une invasion domestique.
2: Oh, je...

0: c'est complètement tiré par les cheveux, mais je vais dire oui.
1: C'est faux.
0: Oh non.
1: Ça n'existe
0: pas. Dommage.
1: Alors que le pitch était super. Jérôme,
0: oui.
1: The Human Tornado. Le concept, un justicier expert en kung-fu et en rime s'enfuit à Los Angeles où il combat ses ennemis en se transformant littéralement en tornade humaine grâce à des effets de montage épileptique.
2: Wow. Oh, c'est vrai.
1: C'est vrai, oui, effectivement. The Human Tornado. Tout ça me donne envie de les voir, ces films. Émilie.
2: Mais pas longtemps, il faudrait que le film dure 10-20 minutes, pas plus.
1: Émilie, écoute-moi bien. Vitesse Terminale 2, le rail de la peur. Mmh. Ok. Le concept, un champion de bobsleigh doit maintenir son engin au-dessus de 100 km/h sur une piste piégée par un terroriste sous peine de voir une bombe exploser dans le village olympique.
0: Ah, moi j'ai envie de dire oui.
2: Ah, je pense que c'est faux,
0: oui,
2: moi.
0: Existe.
2: C'est faux, ça me fait penser à une piste de speed avec le bus.
1: Ouais, c'est speed, mais avec un bobsleigh. Eh ben, de toute façon, c'est faux. Bravo, Jérôme. Tu t'en sors bien, Jérôme, parce que tu as trouvé les bonnes réponses. Félicitations.
2: Bah, j'ai été très doué, je pense.
3: Les meilleurs moments de l'After Fréquence 3 qui reviennent dans moins d'une heure. La suite du Lapis qui continue avec Avant 18h. C'est Lassu, Lucie également, Bormine avec Cry For You. Juste après cette masterclass, voici Somber avec Homebreaker sur la radio locale F3. 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
1: 18h, on démarre une nouvelle heure de son maintenant.
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1: Merci d'écouter Fréquence 3. C'est Thomas avec vous jusqu'à 19h. J'ai pour vous les meilleurs moments de l'after. Et voici Noroy avec Bolivar.
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Alicia Keys avec Girl on Fire sur la radio locale Fréquence 3. On s'écoute maintenant un gros classique. Des classiques comme ça que vous pouvez retrouver toute la journée. Ça se passe sur la web radio Fréquence 3 Gold. Elle est dispo sur le site et l'application Fréquence 3. Voici The Final Countdown Europe.

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0: Vous écoutez Fréquence 3, c'est Thomas et jusqu'à 19h, c'est les meilleurs moments de l'after, écoutez.
1: On joue à la surenchère, le principe est simple, on vous propose un sujet, on vous dit combien de propositions on peut faire. Alors ça peut être 1, 2, 3, 4, 5, 6, ça peut aller très loin, mais il faut le faire en 10 secondes, donc il faut être quand même assez rapide. Mm-hmm. Sachant que le but du jeu, c'est aussi de mettre son concurrent dans la panade et de le laisser se croûter. Voilà. Émilie fait le jeu, on t'écoute.
2: Allez, on commence. Combien de monuments célèbres vous pouvez me citer?
1: Qui commence?
3: Mais c'est tous ensemble, c'est chacun son tour.
1: Non, c'est surenchère, donc il faut qu'il y en ait un qui
2: a
1: 3 pour Jérôme, 4.
3: 5.
1: Eh ben, 6.
3: Allez, je te laisse.
1: C'est parti.

0: pression, je vais mettre la pression.
1: Ah, c'est bon,
2: le truc en pique, il a dit.
1: 10 secondes là.
0: L'obélisque de la.
2: Voilà.
0: Bon, le truc.
1: On va faire plus simple. On va commencer avec Guillaume. Combien tu peux me citer de raisons de ne pas aller au sport?
2: 128 722.
1: Jérôme.
0: Je laisse. Le fait de s'habiller pour y aller, le fait qu'il fait pas beau, le fait qu'il fait froid, j'ai pas envie d'y aller non plus. Le fait que je suis pas motivé, le fait que ça fait mal d'aller au sport. Le fait qu'il faut faire des efforts aussi. Le fait que du coup il faut avoir une alimentation équilibrée. Le fait que ça c'est franchement pas mon truc.
2: Je pense que c'est sa thérapie là.
0: Donc ça me fait un point. Ok, très bien.
1: C'est son exutoire.
0: J'ai toutes les bonnes raisons de pas y aller. Les bonnes raisons d'y aller sont moins nombreuses. J'aurais plus de mal. Une. Émilie, on continue.
1: On continue avec le nombre de nains dans les 7 nains, les garçons. Combien vous pouvez m'en citer? Bah ouais, je sais que c'est dur.
0: Il y en a toujours un que t'oublies.
1: Oui.
2: 2.
0: Oh.
2: 3.
0: Oh.
2: Je n'ai pas plus.
1: Oh, okay. Ouais,
0: donc tu laisses?
2: Ouais, bah oui.
0: Grincheux, Hatchoum, prof, il y a aussi timide, il y a aussi l'autre, voilà.
2: Simplet, non?
0: Sourire, enfin, simplet.
1: Joyeux.
0: Joyeux,
2: sourire. Selfie.
1: Sourire.
2: Ah non, mais moi j'aime pas du tout Blanche-Neige et les 7 nains.
1: Donc, peu importe.
0: Non, mais tu peux connaître les 7 nains, on s'en fout.
1: C'était drôle parce qu'on arrive, on en oublie toujours un.
0: Oh, bah là, j'en ai oublié 3 quand même.
2: Avrel, il mélangeait avec les Dalton.
0: Bon, ça fait 2 points. Est-ce que ça vaut le coup d'aller plus loin? Non, hein, très bien.
1: Bah non, t'as gagné. Hein.
0: Eh ben j'y croyais pas, tu vois, ça partait mal. Et au final, ça s'est plutôt bien terminé. Bon, ben c'était bien cool. C'est vrai que les 7 nains, c'est difficile.
1: Ah ouais.
0: Il y en a toujours un qui passe à la trappe, le pauvre.
1: Toujours.
0: On ne passe pas les nains à la trappe, ça ne se fait pas, je le précise quand même, hein, ne le faites pas chez vous.
3: Ça m'a fait très plaisir de vous accompagner tout ce week-end. Dormez ça dès la semaine prochaine, 17h-19h. Et voici Charlotte Cardin et Sam Smith.

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1: Bonsoir à tous, bienvenue c'est JC pour un nouveau Fréquence 3 Collector avec Ronan Luce, ATC et tout de suite Sean Paul.
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Ronan Luce à l'instant dans Fréquence Collector avec ce titre La Lettre, sorti en 2006, issu de son album Repenti, qui était son tout premier album. Nous étions en plein époque de la nouvelle scène française, comme on disait, avec d'autres artistes, notamment comme Benabar. Bonsoir à tous, bienvenue, c'est JC pour un nouveau Fréquence Collector Weekend. Nous sommes ensemble jusqu'à 20h pour le meilleur des années 90 et le meilleur des années 2000. Blue Cantrell et Billy the Kick sont les artistes que nous retrouvons dans quelques minutes, mais tout de suite un peu de piment dans notre vie. Voici les Spice Girls avec le titre Spice Up Your Life sur Fréquence Collector.

Blue Cantrell à l'instant avec le single Breeze, sorti il y a quelques années de ça. Si je dis pas de bêtises, on est aux environs des années 2006-2007 environ, je n'ai plus la date exacte. Fréquence 3 Collector continue tout de suite avec Wallen, avec Scissors dans quelques minutes, et pour l'heure un groupe qui aura marqué les années 90 dans l'Eurodance, parce que ça aurait été un groupe extrêmement important dans ce type de musique. Un groupe néerlandais mais produit par des producteurs belges. Je veux parler de Too Unlimited et du groupe et de la chanteuse Anita et du rappeur Ray, qui sortiront en 1995 le titre No Limit, qui restera classé en France numéro 1 des ventes pendant environ 5 semaines, ce qui est quand même assez considérable. Et quand on écoute le titre là, bah écoutez, on va bien travailler le cardio là tout de suite. Donc je vous propose d'écouter No Limit de Too Unlimited

Moi, j'aime beaucoup cette chanson de Wallen, Mes rêves, qui était sur son premier album À force de vivre, sorti en 2001. Et pour les fins connaisseurs de variétés françaises, de chansons françaises, ce titre contient un sample, et pas n'importe lequel, le sample de Francis Cabrel avec le titre Petite Marie. Donc réécoutez ce titre, vous verrez qu'on entend ce sample durant cette chanson. Fréquence 3 Collector, c'est Sly, c'est Blur dans quelques minutes, mais c'est tout de suite Danny Hines avec le titre It's

0: Edwin Collins, mais pour l'heure, Run DMC avec le titre It's Like That. Je vous dis bon week-end et rendez-vous la semaine prochaine. Enfin, bonne fin de week-end.
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